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2: Le chanteur et le compositeur espagnol, Julio Iglesias.

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Empire State of Mind, un morceau qu'on a découvert fin année 2009, où Jay-Z qui marche sur le sampling, surtout les gens, le morceau qui a joué dans l'album 1968, l'album était occulte. Il s'appelle l'album The Blueprint 3, un album qui a fait un succès énorme, mais on va aller dans l'univers.